0: Y Jacques Brel, con el Ne me quitte pas, no me dejes. La canción de amor, de despecho, más desgarrada y desgarradora que se ha escrito jamás. No me quites, no me quites. 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Y las promesas que le hace a la chava, dice. Te traeré perlas de lluvia del país donde no llueve. 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
1: 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Il faut oublier. Tout peut s'oublier. Qui s'enfuit déjà. Oublier le temps des malentendus et le temps perdu. À savoir comment oublier ces heures qui tuaient parfois à coups de pourquoi le cœur du bonheur ne me quitte pas, ne me quitte pas, ne me quitte pas, ne me quitte pas.
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